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dans la moiteur torride de sa croupe d'airain, on pouvait voir éclore des renoncules par derrière.